0: C'est un monsieur que j'admire beaucoup.
1: Je vous laisse.
0: C'est un ami, un grand artiste. Il représente la France dans le monde entier. Et je suis très honorée d'avoir ce soir à mes côtés monsieur Charles Aznavour.

0: Charles. Quelques... Attendez, je vais récupérer les micros. Venez, venez avec nous. Quelques petites secondes quand même, parce que c'est vraiment très aimable à vous d'avoir
1: accepté.
0: C'est
1: un cadeau qu'il nous a fait, Charles.
0: Voilà, qu'il a fait à Mireille, d'abord.
2: Je suis venu en ami et en voisin.
0: C'est vrai. Charles, bientôt au cinéma, puisqu'il y a quelques semaines, c'est terminé un tournage, je crois.
2: Oui, c'est pas terminé encore. Non, encore
0: pas encore. Non, encore.